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11: Et bienvenue, chers cinéphages, dans le ciné-club du Dr. Sadiste. Vous avez vos pop-corn ? Vous avez trouvé votre siège ? La séance va débuter. Aujourd'hui au programme, la trilogie érotique de Stéphane Sagadian.

Stéphane Sayadian possède une filmographie de seulement quelques films, et principalement pour le marché de la vidéo. Mais parmi cette poignée de longs métrages, il en est trois, tournés pour le cinéma, qui valent complètement le coup d'œil. Trois films à petit budget, trois films tournés pour le cinéma porno, trois pépites tournées avec peu de moyens, sur un temps réduit, mais avec un sens du visuel et une débrouillardise hors du commun.

Originaire de Chicago, Stephan Sayadian débarque en 1975 dans un go-go bar de l'Ohio tenu par Larry Flint. Celui-ci est en train d'y monter le magazine Hustler. Nommé directeur artistique du magazine naissant, Sayadian en profite pour révolutionner la photo de charme en compagnie de son collègue Francis Delia, le frère de Joe, le compositeur des musiques des premiers films d'Abel Ferrara. Sous l'influence du cartoon et des magazines satiriques Mad, Help et même des Français de Harakiri, dont Sayadian se vante d'avoir sûrement été le seul abonné américain, ils introduisent une bonne dose de décalage, d'humour et de satire dans leurs photos, détournant sujets de société, pubs, films, images de la pop culture, à coups d'humour bête et méchant, pour reprendre le slogan de la revue de Cavana et de Choron.

De plus, sous l'influence du film noir et de l'imagerie hollywoodienne des années 30, ils décident que leurs photos n'auront rien à voir avec les photos de charmes habituelles, toutes blanches et aux couleurs fades. Dans les pages de Hustler, règne le clair-obscur et les ombres qui sculptent les corps. Ils introduisent le sombre, les ombres, le bizarre, le brumeux, dans un monde habituellement lumineux et plat. L'aventure Hustler,

des affiches de films, notamment celle de The Fog de John Carpenter, Pulsion de Brian De Palma, dont il glissera un hommage à nouveau dans Night Dreams, ou de Massacre dans l'Ultra Fantôme de Toby Hooper.

0: 1981, Sayadian répond à une commande d'un ancien collaborateur de Larry Flint pour réaliser un porno avec un budget de $16,000. Convaincu de la qualité déplorable de ce qu'il a vu dans les salles porno de LA, il sent qu'il peut faire mieux. Le film sera Night Dreams. Le script est si original et bizarre pour ce genre de production que toutes les actrices refusent de jouer dedans jusqu'à ce que Dominique Lemay accepte. Le film se tourne en quelques jours et Sayadian y fait tout. Scénariste, réalisateur, directeur de la photo, directeur artistique mettant la main à la pâte sur la construction des décors dans un coin de studio alors que Francis D'Elia est en train de tourner une scène juste en face. Quand le film sort en salle, c'est un échec en tant que film d'exploitation, mais il commence déjà à intéresser un public plus arty, gagnant vite ses galons de films cultes. Sayadian enchaîne ensuite avec Café Flèche l'année suivante et réalise une suite érotique au cabinet du docteur Calgary de Robert Wiene. Les trois films formant une sorte de trilogie porno surréaliste. Entre-temps, Sayadian bosse avec ses amis musiciens, réalise des suites à Night Dreams et encore quelques pornos pour le marché de la vidéo où sa patte est moins visible avant de travailler sur la direction artistique de la série Les Dessous de Palm Beach dans les années 90 pour CBS. En 1998, alors qu'il travaille sur la série, Stephen Sayadian est subitement frappé par la maladie. Pourtant en pleine santé, il est touché par une stéatose hépatique qui l'immobilisera pendant plus de 10 ans. Il doit attendre 9 ans avant de recevoir une greffe du foie, auquel viennent s'ajouter 5 années de rétablissement. Entre-temps, Sayadian et ses films sont devenus cultes et sont régulièrement salués par une frange de cinéphiles en recherche de pépites oubliées et d'œuvres bizarres. L'étrange festival à Paris, ou Offscreen à Bruxelles, projette ses films et invite Sayadian à les présenter. Encouragé par la redécouverte de son œuvre, celui-ci tenta de relancer des projets de films, mais ceux-ci ne semblent pas s'être concrétisés. Dommage.
1: Ne me faites pas des yeux si langoureux. 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Pourquoi pas le dire?
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Lui plairait bien. Je parie qu'elle est toute mouillée déjà. Ça lui fait vraiment de l'effet. Ben, viens avec nous.

0: Une jeune femme, enfermée dans un hôpital psychiatrique, est le cobaye d'une expérience scientifique dans laquelle ses fantasmes prennent vie dans une succession de scénettes oniriques. Dans le futur, une guerre nucléaire a réduit les humains à deux statuts. Les négatifs, qui ne peuvent plus faire l'amour, et les positifs, qui eux le peuvent. Les premiers se rendent au Café Flèche, où les seconds s'exhibent dans des numéros érotiques, censés réanimer la libido des négatifs. Madame Van Houten, atteinte d'une libido exacerbée, est confiée par son impuissant de mari au docteur Calgary. Celle-ci dirige une clinique censée guérir l'appétit sexuel des gens en les formatant à l'aide de décharges électriques et de transplantation d'hypothalamus. Voilà les résumés des films Night Dreams, Café Flèche et Docteur Calgary.
1: Enter, if you must.
2: Capable de résister, de sentir, de tout ressentir, tout sauf le plaisir. Dans un monde détruit, un univers mutant apparaît où les survivants se divisent en deux groupes, ceux qui peuvent et ceux qui ne peuvent pas. 99% d'infirmes sexuels, appelons-les des victimes érotiques. Ils veulent faire l'amour, mais le moindre contact physique avec l'autre les rend violemment malades. Le 1% restant, ce sont les chanceux, les sexes positifs, dont la libido est restée intacte. Après le baiser nucléaire, les positifs demeurèrent les représentants de l'amour. Et les autres, c'est-à-dire nous, les négatifs, nous devons nous contenter de regarder et d'aller au Café Flèche.
3: Le club où de beaux jeunes gens font l'amour chaque nuit. Pour ceux et celles qui voudraient bien être à leur place, et non pas ce qu'il faut. N'ayez pas honte, parce qu'il n'y a aucun mal à regarder. Nous avons le truc et vous avez le fric. En quoi ça vous défrise? C'est de l'art, c'est un divertissement, et c'est le plus adapté à votre condition.
4: Je sais que je ne suis pas seule.
5: Are we getting enough sleep, Lester?
6: J'ai parfois l'impression que vous projetez vos désirs sur nos clientes.
7: Calgary, this is Les Minhau. It's an emergency.
4: Qui est malade? Qui est le médecin? Je peux voir que je suis inversée.
7: This is psychotic, it's psychotic. This is bad.
8: Libido est complètement déchaîné.
4: I want to tell you a secret. I dropped my panties to see you buck naked all saddled up.
9: Je sais que vous me regardez. Je peux sentir vos yeux comme des doigts me toucher. Je sens ma petite chatte si ouverte que vous voyez en moi. Je sens aussi couler, je ne peux m'arrêter. Je sens mon clitoris tout mouillé et tout le monde le voit. Et je me sens toute sale, comme l'autre fois le visage de la télé m'a pris, c'était dingue. Je ne pouvais pas m'arrêter de frotter ma chatte. Je sais que vous me regardez, je m'en fous.

Night Dreams, Café Flèche et Docteur Caligari sont sûrement les films pornographiques les plus fous, lugubres et étranges de l'histoire de l'industrie. Mais à ce niveau-là, est-ce encore du porno ? Les scènes de coït en elles-mêmes ne semblent pas intéresser Sayadian. Dans les trois films, Caligari fait exception, étant le seul à ne pas être 18+, le sexe y est montré comme mécanique, et les séquences raccourcissent entre Night Dreams et Café Flèche pour n'être plus réduites qu'à leur plus simple expression. En quelques minutes, masturbation, sexe oral, coït et éjaculation s'enchaînent comme une série de plans obligatoires à montrer. Pourtant, cette absence d'attention sied parfaitement à l'ambiance des trois films. C'est ce que racontent les scènes de sexe, dans quel contexte elles interviennent, qui intéresse Sayadian. Il nous propose une série de tableaux, une série de fantasmes, dans lesquels l'acte non simulé a moins de valeur que le contexte dans lequel il se déroule. Rajoutons quand même que Sayadian apporte un soin indéniable à ses cadrages et à ses lumières lors des scènes de sexe, sublimant les habituels angles de vue aperçus dans 1000 pornos. Night Dreams propose une série de tableaux traduisant les fantasmes secrets d'une femme au foyer frustrée, mais ces fantasmes se mêlent vite à de véritables cauchemars. Café Flèche, une série de tableaux censés éveiller le désir, être le reflet d'une libido perdue chez des gens qui ne peuvent plus avoir de rapport sexuel, mais tableaux qui se révèlent plus robotiques que sensuels. Est-ce un parallèle sur l'industrie du porno elle-même ? Et dans Caligari, fantasmes et cauchemars se mêlent, formant un univers onirique où il nous est impossible de distinguer le réel du rêve et où l'acte de plaisir n'existe qu'à travers le fantasme. La représentation frontale du sexe a d'ailleurs tendance à disparaître. Une scène de coït, une scène de masturbation et une scène de cunnilingus simulé en sont les seuls moments explicites, au profit d'une imagerie relevant de l'étrange et du symbolisme.

Le désir féminin est au centre des films, montré comme refoulé par une société patriarcale, adepte du contrôle, où l'homme y est toujours impuissant, alors que la femme est en quête d'un désir qui ne demande qu'à exploser. Plus généralement, le désir fait peur et la société est montrée comme le contrôlant et n'en proposant qu'une pâle copie sage, une imitation sans âme comme défouloir. Le désir doit être contrôlé et canalisé, empêchant l'individu de s'affirmer, de se révolter à travers lui. Dans Caligari par exemple, le couple Van Houten représente les deux parts d'un monde ordinaire dont l'un, le mari, se satisfait et dont l'autre, la femme, cherche à s'extirper. Clairement, la normalité du mari est montrée comme un contrôle, contrôle qu'il perd devant la nymphomanie de sa femme qui remet en cause l'ordre induit par la société en question. Dans Night Dreams, les fantasmes de Dominique Lemay sont la matérialisation d'un côté refoulé de sa vie, où se mêlent expérimentation joyeuse, la scène des cowgirls, trauma de sa vie de femme, le pantin au nez phallique et au sourire effrayant qui renvoie à une image de cauchemar enfantin, la scène du fœtus qui prend la place d'un sexe masculin, son viol dans les toilettes par un homme portant un masque divisé par un côté noir et un côté blanc, où se superposent imagerie classique du fantasme et l'horreur et le sordide de la situation. Jusqu'à la culpabilité que la société fait peser sur elle, la séquence en enfer où elle couche avec le diable et une succube lubrique. Pourtant, son univers fantasmatique fait qu'elle semble s'approprier ces situations cauchemardesques pour les détourner à son avantage, à son propre plaisir, pratiquant la sodomie, ô combien désavouée par la morale, avec le diable en personne, ou s'envoyant en l'air, avec des images clichés de la société de consommation pour mieux les détourner, pratiquant le cunnilingus et le plan à trois lesbiens avec deux cowgirls dénudées, semblant tout droit sortis d'une pub pour cigarettes Marlboro, ou en offrant une fellation à l'effigie, une sorte de cuistot oncle Ben, d'une marque de flocons d'avoine. Elle se réapproprie tellement ses fantasmes qu'elle en redemande, le film se concluant sur elle demandant une nouvelle séance quotidienne aux deux scientifiques qu'il étudie. Les pouvoirs se sont inversés, et qui regarde qui maintenant ?

hommes, quant à eux, semblent tous avoir une part féminine, un désir intérieur dont ils ont peur et qu'ils refoulent. La perte de leur virilité est montrée comme un anéantissement pour eux qu'il faut cacher aux yeux du monde. C'est dans Café Flèche, Max, le monsieur loyal du club, impuissant, ni négatif ni positif, et cachant sa faiblesse par sa position de maître loyal, haranguant et humiliant les habitués du club. Ou Nick, qui ne vit plus son amour avec Lana que par la possession. Ne pouvant plus la satisfaire sexuellement, il essaie d'avoir des rapports avec elle sans y parvenir, et s'inquiète de la voir s'épanouir en fréquentant des positifs et en participant à l'élaboration des chorégraphies du Café Flèche. C'est encore Monsieur Van Houten dans Caligari, mis en face de ses pulsions homosexuelles refoulées, alors qu'il est interné à l'asile, ou quand il visualise les désirs érotiques de sa femme sous la forme d'une hallucination, où il s'imagine qu'elle le menace avec un rasoir, alors qu'il est ligoté à un fauteuil. Mais le désir est toujours là, se cachant au fond de nous, et il revêt quasi toujours une forme monstrueuse, reflet de la culpabilité du personnage vis-à-vis du monde extérieur, comme dans Caligari, où Madame Van Houten voit des pustules purulentes couvrir son corps lorsqu'elle s'adonne à de mauvaises pensées, ou qu'elle fait l'amour à une porte de chair monstrueuse, munie de multiples bouches et autres orifices et couverte de cicatrices. De la bouche centrale sort une langue qui grossit lorsque Madame Van Houten la prend en bouche et qui vomit des litres de friandises baignant dans un liquide rose bonbon, le tout animé par le légendaire Rob Bottin. Matérialisation hideuse de sa psyché chaotique, coincée entre sa situation de femme au foyer qui l'étouffe et que sa nymphomanie cherche à dominer. C'est encore, à la fin de Café Flèche, Lana, qui s'est révélée être une positive, qui est séparée de Nick. Celui-ci est refoulé du club, mais Lana est prisonnière aussi. Prisonnière de la scène, prisonnière d'un désir qui n'est qu'une imitation. Certes, ses sens ont pu se libérer, mais la voilà tout aussi prisonnière de son nouveau statut que lorsqu'elle était négative. La société sépare, ordonne, classe, loin de donner tout épanouissement personnel.

0: Sur un plan purement cinématographique, les trois films s'inscrivent dans une esthétique rappelant le cinéma muet, particulièrement l'expressionnisme, des décors aux éclairages, jusqu'à la façon de bouger des acteurs. Saïd et Diane crient son amour des années 30, de l'esthétique du cabaret, du film noir et de la comédie musicale, particulièrement celle de Busby Berkeley et ses chorégraphies géométriques, quasi-constructivistes, qu'il semble parodier dans les numéros de Café Flèche. Le soin apporté aux éclairages saute aux yeux dès les premières secondes de Night Dreams, et les décors sont tout bonnement éblouissants, surtout quand on sait qu'ils furent bricolés en quelques jours. Les défauts cachés à coups de lumière, d'ombre et de cadrage, exactement comme était réalisé un grand nombre de films noirs des années 40-50, rappelant certains films éclairés par Stanley Cortez ou John Alton. Les trois films se prêtent au détournement et au bizarre, inspirés par l'esthétique du collage. Dans Café Flèche, un homme rat au masque grotesque et à la queue démesurément longue s'envoie en l'air avec une ménagère sous le regard de ses trois bébés, au corps d'adulte et au faciès néandertalien qui agite en rythme d'énormes fémurs, tandis que plus loin, le deuxième numéro montre un homme crayon chevauchant des secrétaires qui inlassablement tape à la machine et décroche un téléphone au rythme des pompes à pétrole en ombre chinoise qui bouge en arrière-plan. Sur un plan purement stylistique, Dr. Caligari semble faire figure d'aboutissement pour le réalisateur. Saïd et Diane reprend ce qui fait Night Dreams et Café Flèche et le pousse à fond tout en le déstructurant, faisant que le film se rapproche vraiment d'un collage rappelant la méthode du cut-up chère à William Burroughs. Enfin, loin des sempiternelles guitares wah-wah, des mélodies sirupeuses de saxophones ou des riffs de synthétiseurs pondus au kilomètre, la bande-son des trois films se signale pour leur côté déconstruit. Plutôt robotique et atonal pour Night Dreams et Caligari, jazzy mais synthétique et inquiétant pour Café Flèche. Règne souvent le silence dans lequel retentissent bruits de battements de cœur, soupirs, rires étranges, sons stridents, appuyant le côté décalé et lugubre des trois films. À côté des Français Claude Mulot ou Gérard Kikoïn, de son compatriote Gérard Damiano, ou de quelques réalisateurs japonais ayant travaillé sur les romans pornos de la Nikatsu dans les années 70, Stéphane Saïd et Diane demeure l'un des plus intéressants personnages ayant travaillé pour le cinéma porno ou érotique. En tout cas, c'est peut-être le plus original et le plus barré, avec seulement trois petits films. Trois films qui déconstruisirent avec classe, décalage et humour le genre tout en étant tournés dans et pour l'industrie du porno. Un vrai travail de détournement situationniste, bien supérieur et efficace à toutes les tentatives autorisantes que produisit l'industrie du cinéma dit sérieux. Je le dis clairement, donnez-moi un Night Dreams, un Café Flèche et un Dr. Caligari et je vous donnerai volontiers tous les empires des sens et tous les nymphomaniacs au monde.
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Madame, Monsieur, actuellement en recherche d'emploi suite à une année sabbatique, je vous fais part de mon désintérêt total pour le poste de chef de projet à pourvoir dans votre entreprise. Pour moi, c'est plus qu'un rêve de travailler dans une entreprise dont je n'ai jamais entendu parler comme la vôtre. Vous trouverez en pièce jointe mon CV, dans lequel je me suis inventé des expériences, ainsi qu'une année sabbatique qui était en fait une année où j'ai vécu en jogging, parce que j'ai fait un burn-out carabiné dont je n'arrive pas à me sortir. La raison pour laquelle je candidate est simple. J'arrive en fin de droit et je n'aurai bientôt plus d'argent ni d'appartement. J'ai de nombreux impayés et je me nourris exclusivement de fromage blanc que j'achète chez Aldi. Dans mon appartement mal isolé, je ne mets plus de chauffage parce que c'est trop cher et je squatte le wifi de mes voisins. Je n'ai aucune ambition particulière si ce n'est celle de travailler le moins possible pour un maximum de blé. Je souhaite négocier avec vous une dizaine de semaines de congés payés parce que j'estime que travailler, c'est fatigant et moyennement épanouissant. Contrairement à ce que j'ai mis dans mon CV, je ne parle pas un mot d'espagnol, je sais à peine commander une bière et demander l'addition. La dimension humaine de votre entreprise m'angoisse fortement. En général, quand on met dans une annonce que les qualités humaines sont primordiales, cela signifie que les salaires sont très faibles et le management violent. J'ai hâte de démarrer chaque jour de la semaine en prenant le métro pendant 3 quarts d'heure, dans le doux parfum de sueur, d'ail et de goudron. Je me languis de découvrir mes nouveaux collègues avec qui je m'efforcerai de parler politique sur des sujets clivants comme le burkini, l'immigration ou le talent relatif. Je vois que vous avez une salle de pause avec un baby-foot. C'est vraiment super pour se détendre entre deux réunions où je ferai semblant d'écouter. Malgré tout, je risque de peu m'en servir étant donné que je souhaite travailler de chez moi, dans une tenue décontractée et aux horaires qui m'arrangent. J'ai le profil idéal pour échouer avec panache, gaspiller vos budgets dans le cadre de missions que je ne maîtrise pas, en choisissant des prestataires chers et incompétents.

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Salut bande de touristes. Mais pourquoi tant de violence, je sais pas. Une petite humeur passagère pour se réchauffer, ça met l'ambiance, quoi, c'est bien. Bon voilà, c'est les dernières tentations de Zebra comme chaque semaine, l'émission des nouveautés rock et groove, indé, un peu électro aussi en fin d'émission, ça va être super bien. Ah, il y aura du lourd, hein. Lemon Twix, Big Special, Pulp, E.T. Tanita. Et pour commencer, nouveau bootleg bien sûr, signé Bootleggers United, le duo DJ Zebra, DJ Prosper, avec mon complice avec lequel je pars en tournée la semaine prochaine dans le sud de la France, hein. On fera Cannes, Sète et Salon de Provence. Et pour l'occasion, eh bien, on sort une nouvelle production. À la base, il y a cette chanson de Jane, Tout le monde est fou, sortie en début d'année sur une prod de Salomon, qu'on a retiré du game pour le remplacer par un super tube d'Afrobeat, la chanson de Azuka Moeta and his Anyoma Brothers Band of Africa, rien que ça, remixée par le fameux Captain Planet, sur lequel on a mis un petit bout de Marvin Gaye et Tammy Terrell, Ain't No Mountain High Enough, parce que ça sonnait bien. Voici donc ce nouveau bootleg appelé Toute la planète est folle. Bon, puisque tout part en couille, autant danser, hein. Alors allons-y. 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

Ah, c'est bien cinglé ça, j'adore. La réunion de deux groupes belges. La jungle d'un côté, le duo batterie-guitare très énergique et ultra intense, avec Spaghetta Orgasmund, un trio défini comme une monstruosité temporelle. Les deux ont donc commencé par collaborer sur un simple morceau commun lors d'un concert et c'est devenu ensuite un album sorti cette semaine. Album enregistré entre 2020 et 2024, ça a pris du temps, et qui s'appelle Disco Chiesa, à conseiller à tous les fêtards. On reste en Belgique avec quelque chose de beaucoup plus dur, lourd, avec un gros son, c'est celui de Eat It Anita, groupe noise rock de Liège qu'on connaît très bien. Ils ont énormément tourné en 15 ans d'existence et donc ils annoncent un cinquième album pour le 30 janvier qui s'appellera Hi Hi Ha Ha, un titre qui paraît beaucoup plus drôle que le son du groupe. Alors vous allez voir, c'est ultra brutal et la chanson qui vient de sortir s'appelle Cassowary.

sonne américain, mais c'est coréen. Ce trio féminin appelé Sailor Honeymoon, né d'une réunion entre une DJ et une photographe dans la scène underground de Séoul. Un groupe qui se définit comme punk, mais qui a un côté très pop, hein, comme on l'a entendu dans cette chanson appelée Armchair, qui rappelle un peu le son de Wet Leg à leur début. Une chanson qui se moque de l'autosatisfaction, de la complaisance et de la condescendance dans l'industrie de la musique. Comme quoi, il n'y a pas que de la K-pop, hein, dans ce pays. Et puis juste avant, Tickles, un groupe nantais excellent, hein, groupe post-punk noise qui vient de sortir son premier véritable album, Sugar and Plastic Plates. 9 titres implacables avec celle-là, Daughter of the Round, qui me fait penser à ce que fait Modèle Actrice par exemple. Mais on va en Angleterre maintenant avec un duo qu'on suit depuis longtemps, un Big Special, duo chant, batterie, machine, plein d'énergie mais qui cette fois sort une ballade tendre avec une voix écorchée, celle du chanteur Joe Hickin qui met son âme à nu en parlant des jours de labeur et du sentiment de ne mener nulle part. Et ces paroles qui disent « J'ai toujours ce sentiment inquiétant quand on te traîne en haut d'une colline pour te jeter de l'autre côté. 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
1: C'est un des grands monuments de la musique anglaise de ces 30 dernières années. Pulp, mené par l'inévitable Jarvis Cocker. Jarvis Cocker, JC comme Johnny Cash, voilà, qu'ils reprennent dans cette chanson The Man Comes Around, chanson que Johnny Cash avait écrite en fin de carrière, sortie en 2002, juste avant son décès, et qui est donc magnifiquement reprise par Pulp dans un style plus easy listening. La version de Pulp est apparue le mois dernier dans la série dramatique The Hack, et c'est l'un des quelques titres bonus qu'ils vont sortir bientôt. Et Jarvis Cocker insiste dans cette version sur la phrase « Kick against the pricks », révolte-toi contre les salauds. Alors, en Angleterre, il y a eu Pulp, mais il y a eu bien sûr les Beatles qui bénéficient encore une fois d'une anthologie, la collection, voilà, que je vous présente depuis plusieurs semaines à coups de versions inédites et de démos qui sont enfin livrées au public, ainsi qu'une série sur Disney+, hein, l'anthologie des Beatles. Et dedans, il y a cette version de All You Need Is Love enregistrée lors d'une répétition pour un programme à la BBC. Et l'intérêt de cette version, c'est qu'à la fin, quand ça se lâche, Lennon part en vrille et ça, on adore.
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0: Yeah, voilà de la bonne pop dans ces dernières tentations de Zebra ce soir, avec à l'instant les Anglais de Ulrika Spacek, groupe de rock alternatif qui sortiront bientôt leur nouvel album Expo le 6 février prochain. Un groupe particulier qui est composé de physiciens expérimentaux, de graphistes et de producteurs de musique. C'est pour ça qu'ils tentent des trucs, et puis c'est très bien fait, hein. Tout comme la chanson précédente de Lemon Twigs. Là, franchement, c'est des orfèvres de la pop, hein, ce duo de frères de Long Island aux États-Unis qui viennent de sortir un double single avec cette chanson I've Got a Broken Heart, que je me souviens avoir entendu cet été lorsque j'étais les voir en concert à Genève au Festival Musique en été, et je suis très content de la retrouver en version studio maintenant. Puisque je parlais de Genève, bah restons-y cette fois-ci avec le duo de choc de la nouvelle scène rap suisse, Asiel d'un côté de Renan, Asiel qui est sélectionné dans les révélations suisses de l'année au Tataki Awards, et Al-Walid de Genève qui a été le gagnant du tremplin Transform cette année. Les deux, avec le concours aussi de Camille, sortent Passeport Suisse. Très bon titre, rempli d'humour sur ce que ça veut dire de vivre et de faire du rap ici.
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Mad Madman, le trio anglais d'origine bretonne pour certains des membres, qui ont sorti il y a quelques semaines leur EP de disco-funk mutante, moins expérimental que ce qu'ils faisaient avant. Ils sont revenus à l'essence même de la basse et de la batterie et du clavier dans le funk. Et cette chanson Run avec Rachel Kennedy au chant est un clin d'œil au Tom Tom Club et au funk new-yorkais des années 80. Run qui témoigne d'un sentiment de courir dans une roue de hamster comme une course effrénée du quotidien. Pour aller en boîte sûrement, oui, puisqu'on va finir en électro hein, dans cette émission avec tout d'abord Hex Girlfriend, qui est un duo de rave rock anglais qui mélange aussi bien l'énergie de Prodigy avec l'esprit vaporeux des groupes de Manchester, mais ils peuvent faire aussi du post-punk énervé comme dans la chanson Get It Together qu'on entendra la semaine prochaine. Mais cette fois on écoute l'autre titre de ce double single que Hex Girlfriend vient de sortir, ça s'appelle Everything Must Be Labeled.

Ah, ça défonce, on imagine bien les nuits américaines avec des étudiants dans un désert en train de hurler là-dessus, mais c'est tout à fait ça. Ingi, I-N-G-I, une américaine d'origine turque basée à Philadelphie qui a sorti ce titre Good Time Girl il y a déjà 5 mois, mais je l'ai découvert seulement cette semaine, franchement c'est excellent. C'est le son d'une fêtarde d'1m63 qui se prend absolument pas au sérieux, dans le bon sens du terme. Une chanson qui a le mérite de séduire à la fois les puristes de la tech house et les fans de pop en 3 minutes. Et puis juste avant, c'était Fred Again, encore lui, mais il est tellement adulé et il est tellement prolifique aussi qu'il sort un titre chaque semaine. Et là, c'est la deuxième collaboration entre Fred Again et Sammy Virgi, elle s'appelle Winnie. Voilà pour ces dernières tentations de Zebra ce soir. La playlist, les infos, les replays, tout ça c'est sur mon site zebramix.fr en page radio. En page concert, il y a mes prochains DJ sets, il y en a quelques-uns au mois de décembre, venez de voir si vous êtes dans le coin. Et puis on se retrouvera la semaine prochaine pour une nouvelle livraison de nouveautés. Ciao.

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